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2: Il est 9h.
3: Il est 9h, passé de quelques secondes, merci de nous rejoindre et de m'accueillir chez vous. Je suis très heureux de vous retrouver. Michel sur Radio Chevauchoir, dans ce numéro de Tube Express, nous nous retrouvons chaque lundi entre 9h et 10h pour une heure de chansons 100% françaises.
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3: Voici deux titres qui ont marqué l'année 1975. Avant de retrouver Sylvie Vartan, la drôle de fin, voici Nino Ferrer, le Sud.

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Bonne matinée, bon lundi, merci de votre fidélité et bonne semaine à l'écoute des programmes de Radio Chevauchoir. Juste à l'instant, nous étions en 2006 avec Natacha Saint-Pierre, Un ange frappe à ma porte. Radio Chevauchoir, 105.5, la plus ancienne radio libre namuroise, c'est aussi le son des années 90. Voici deux titres parus dans cette époque-là. Vanessa Paradis, Tandem, suivra Pauline Esther, Oui, je l'adore.

À l'instant, sur Radio Chevauchoir, le grand vainqueur de la saison 3 de The Vox. En 2014, c'était Kenji Girac. À l'instant, un extrait de son second album studio, qui était sorti chez Tous les bons disquaires en 2018. Je vous ai proposé ce titre, Thiago. Voici nos années vinyles. Cette semaine, un 45 tours sorti en 1981. Gérard Blanchard, Rock Amadour.

Elle chante notamment en français, en anglais, en italien et en espagnol. Lara Fabian, un extrait de son 17e album intitulé « Je suis là ». Je viens de vous proposer son dernier simple « Je veux danser ». Changement d'époque, changement d'univers musical, c'est l'un des ingrédients de votre émission Tube Express sur la fréquence du 105.5 Radio Chevauchoire. Je vous propose un tour dans nos années vinyles et un tour en 1964 avec maître Serge Gainsbourg, Couleur Café.

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Corneille dans ce numéro de Tube Express sur Radio Chevauchoir avec un extrait de l'album Parce qu'on vient de loin qui était sorti, eh oui, en 2002, un extrait de l'opus Seul au monde. Il nous reste un peu de temps avant de rendre l'antenne à vue de nez, un petit 18 minutes d'émission. Voici pour entamer cette dernière ligne droite avant de rattraper le temporaire de 10 heures. Le plaisir coupable ce lundi, avec un retour dans notre zone 80 et un titre emprunté au répertoire de Françoise Hardy. Nous sommes en 1984, ceci n'est pas une dédicace déguisée, moi vouloir toi.

l'instant, un extrait de l'album Lunatic, qui n'est autre que le troisième album studio de Jennifer. La piste numéro 3, y a comme un hic. L'émission touche à sa fin, où que vous soyez, merci de nous écouter. Depuis 9h, c'était Michel dans ce numéro de Tube Express. Une programmation 100% française. Je vous quitte et vous laisse en compagnie des programmes de la radio. Bon lundi, excellente semaine. N'oubliez pas la maxime de l'émission, une petite radio conviviale vaut mieux qu'une grande radio commerciale.

0: Eh bien, bonjour Julos, bonjour tous les auditeurs et auditrices de la 105.5, tous les internautes. Voilà, nous sommes aujourd'hui le 4 mai. Je vais dire merci à Michel qui vient de terminer son émission. Et vous êtes maintenant dans l'émission Le Réveil de la semaine avec Julos et Marie-Jo. Et nous fêtons aujourd'hui les Saint-Sylvain et les Saint-Florian. C'est la journée internationale des pompiers et des mères endeuillées. C'est aussi la journée de Star Wars. Et nous avons un anniversaire en plus, donc il y a beaucoup de choses ce jour. C'est l'anniversaire donc de Jocelyne de Flipville, à qui nous souhaitons un très heureux anniversaire de notre part et de la part de la direction.
1: Oui, bonjour Marie-Jo et bonjour à vous tous et toutes, et bon anniversaire à Jocelyne.

Le premier disque, je vais l'offrir aux parrains et marraines, qui sont Gisèle de Gève, André et Brigitte, Karine et David, Eliane de Profondeville, Léona du Gaunois, Monique de Buzet, Robert et Yves, Josette Francine, Daniel et Monique et Nicole d'Andois. Merci beaucoup à vous, parrains et marraines, et nous allons commencer par un titre de Robert Pérez, « Vivre libre ».

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1: La prochaine dédicace, ce sera de la part de Tante Eliane de Profondeville qui souhaite un très heureux anniversaire à Jocelyne de Flipville. Joie, bonheur et santé et une bonne journée en famille. Elle dédicace ensuite pour nous deux en studio, sans oublier Marie-Thérèse, pour Brigitte et André, Josette et Émile, Claude et Yvonne, Véronique de Couvin, Léonard Gonois, Chantal Le Cavalier, Marcel, Anne-Marie de Jean, la Cavalière Patricia, Annick de Bois-de-Villers, André et Michel et Willy de Fosse. Merci beaucoup de ton appel, Tante Eliane, et pourtant on va écouter ces prestats.

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1: Et nous continuons avec la dédicace de Monique et Daniel qui souhaitent un très heureux anniversaire à Jocelyne, un bon verre à leur santé et un bon morceau de gâteau. Et dédicace aussi pour les Cavaliers 2026, pour Simone de Denay, Eliane, Micheline de Bambois, la famille de Mayen, la cavalière Patricia de Bois-de-Villers, Véronique, Marie-Jo et Willy, et Léona, et Rose, et Bernard, et il n'oublie pas Marie-Thérèse, et Julos, et Lisiane et Jean-François. Merci beaucoup de votre appel, Monique et Daniel, et pour vous, nous écoutons Laisse aller.

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Prochaine dédicace, ce sera de la part de Gisèle de Gèbes, qui dédicace pour Patricia et Marcel Le Cavalier, pour Simone de Denay, Eva de Lève, Viviane de Givet, pour Eliane, pour Robert et Yves avec un bon anniversaire à Jocelyne, pour Josette de Biou et pour tout Radio Chevauchoir au grand complet. Merci beaucoup de votre dédicace, Gisèle. Et pour vous, nous allons écouter Daniel Guichard.

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1: La prochaine dédicace sera de la part de Robert et Yves de Couvin. Robert, que vous retrouverez cet après-midi, qui dédicace pour nous deux en studio, sans oublier Marie-Thérèse, pour Monique de Buzet, pour Jocelyne, avec un très heureux anniversaire à la belle-maman, pour Josette Francine, Eva Delève, Marie-Thérèse et Julien, Simone de Denay, Yvette de Beaussière, Viviane de Givet, Marie-Jo et Willy, Daniel et Monique, tous ses collègues d'animation et Nicole d'Andouin. Merci beaucoup à vous Robert et Yves, et pour vous nous allons écouter La Tendresse.
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Eh bien, Simone de Denay souhaite un très heureux anniversaire à Jocelyne de Flipville. Elle dédicace aussi pour Monique et Daniel, Eliane, Véronique de Couvin, Julos et Marie-Thérèse, Gisèle, Marise, Josette Francine, Robert et Yves, Marie-Jo et Willy, merci beaucoup, Viviane de Givet, Eva de Lève, et n'oublie pas Lisiane et Jean-François. Merci beaucoup de ton appel, Simone. Et pour toi, nous nous écoutons de Venise à Capri.

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4: Eh bien, la prochaine dédicace, ce sera la part de Viviane de Givet, qui souhaite un heureux anniversaire à Jocelyne de Flibville et qui dédicace pour Michel et Jacqueline, pour Marie-Thérèse et Julien, Chantal et Marcel, Anne-Marie de Jambes, Monique de Buzet, Véronique de Couvin, Simone de Denay, Claude et Yvonne, Marie-Jo, Eliane, Brigitte et André et Loulou d'Ivoire. Merci beaucoup de ton appel, Viviane, et pourtant, on va écouter Emma Domas.

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Francine de Biot nous souhaite une bonne émission, donc elle dédicace pour Julos et moi et Marie-Thérèse. Pour Lysiane et Jean-François, elle souhaite un très heureux anniversaire à Jocelyne, qu'elle passe une bonne journée en famille. Pour tout Radio Chevauchoir, avec une belle journée en espérant du soleil pour cet après-midi. Et elle dédicace aussi pour Lucien et Marguerite, Christiane et les enfants, et petite fille Camille et Maïly, pour Julos, pour Viviane de Givet, Nicole d'Andois, Eliane, la famille de Mayen, Julien et Marie-Thérèse, Marie-Jo, Eddie et Angélique, Simone de Denay, Daniel et Monique, Robert et Yves. Donc en souhaitant un très heureux anniversaire à Jocelyne. Merci beaucoup José Francine, et pour vous, nous écoutons Mourir pour toi.

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Eh bien, le prochain lundi, je vais l'offrir aux parrains et marraines qui sont Gisèle de Gève, André et Brigitte, Karine et David, Eliane de Profondeville, Léona du Gaunois, Monique de Buzet, Robert et Yves, Josette Francine, Daniel et Monique et Nicole de Andois. Merci beaucoup à vous, parrains et marraines, et pour vous, nous écoutons Kiss Me.

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1: La prochaine dédicace, ce sera la part de Léona, qui dédicace pour Evelyne et Claudie, pour Julos et Marie-Thérèse, Daniel et Monique, les amis de la vieille boucle de Justin, pour Karine, pour Marie-Jo et Willy, pour Maryse, et pour notre frère Victor et belle-sœur Viviane de Biembré. Et elle souhaite aussi un très heureux il souhaite aussi un très heureux anniversaire à Jocelyne. Donc de la part de Léona. Et pour toi, Léona, on écoute Dalida.

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1: Nous écoutons maintenant toujours Dalida, et elle va nous chanter Bambino.

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1: Nous continuons avec la dédicace de Karine et David, qui dédicace donc pour Lisiane et Jean-François, pour nous deux en studio, sans oublier Marie-Thérèse, pour l'anniversaire de Jocelyne de Flipville, et pour tous ceux qui pensent à eux lors de leur dédicace, il est réciproque. Merci beaucoup Karine et David, et pour vous, nous allons écouter les Platters, I'm Sorry.

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1: Vous êtes toujours dans le réveil de la semaine et vous pouvez toujours m'appeler jusqu'à midi. Et nous continuons avec les Platters, My Dream.

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1: Un disque, nous allons l'offrir tout spécialement pour l'anniversaire de Jocelyne de Flipville.

Nous fêtons aujourd'hui 8 mai, Saint Boniface et l'armistice 1945. Au jour de Saint Boniface, toute boue s'efface. C'est la journée mondiale de la Croix-Rouge.

0: Voilà, un tout petit souci, mais ce n'est pas grave. On va recommencer, Marie-Jo, avec le titre qu'on avait dit.
1: Eh bien, nous recommençons avec Jocelyne pour l'anniversaire de Jocelyne de Flipville. Et cette fois-ci, j'espère que ça va aller.
0: On va essayer que ça soit là bon. Hein.
1: Ouais, oui, un petit
0: bon
1: problème.
0: Titre, hein. Attends, donc, voilà, il faut qu'on aille le rechercher. Bon.
1: Un petit problème technique.
0: Ça devrait être bon.
1: Ça va aller.

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1: Eh bien, la prochaine dédicace, ce sera de ma part. Je vais dédicacer pour Victor et Viviane, pour Léona, pour Evelyne et Claudie, pour Willy de Fosse, pour Julos et Marie-Thérèse, pour Marise, Véronique de Couvin, Mireille et Georgette de Bambois, pour Eliane, Viviane de Givet, Monique de Buzet, Brigitte et André, Daniel et Monique, Robert et Yves, avec un bon anniversaire à Jocelyne, Josette Francine, Micheline de Bambois et ses sœurs, et Simone, et je n'oublie pas Lisiane et Jean-François. Voilà, et pour vous, nous allons écouter Jean-Claude Lahaye, L'amour d'une femme.

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1: Eh bien, le prochain disque, ce sera une rose pour Sandra et je vais l'offrir à toutes les roses.

La prochaine dédicace, ce sera de la part de Marie-Thérèse de l'Évée de Julos, qui souhaite un très heureux anniversaire à Jocelyne de Profondeville. Il dédicace pour Lisiane et Jean-François, pour tout Radio Chevauchoir au grand complet, pour toute leur famille, enfants, beaux-enfants, petits-enfants, toutes les personnes qui appellent Julos lors de ses émissions. Il est réciproque et pour toutes les dédicaces reçues aussi. Donc voilà pour

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1: Nous continuons, avec un prochain disque de Doria, Comme une artiste.

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0: 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C'est un voyage en autocar. 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Un grand merci à vous.
1: Eh bien, nous espérons vous voir nombreux donc ce dimanche pour aller à la mer, en espérant qu'il y aura un petit peu plus de soleil qu'aujourd'hui. Et nous continuons avec Michel Thor. Je m'appelle Michel.

Nous fêtons aujourd'hui 4 mai, les Florian et les Sylvain. Saint Florian est le saint patron de l'Autriche. Il est invoqué pour avoir une bonne récolte et pour lutter contre le feu, les inondations et les orages. C'est la journée internationale des pompiers.

0: Eh bien voilà notre émission qui se termine du lundi matin. Cet après-midi vous aurez Robert. Et voilà, je vais remercier toutes les personnes qui m'ont appelé ce matin. Remercier Julos d'avoir fait la technique avec moi. Et voilà, je vous dis à lundi prochain. Je vais remercier aussi les parrains et marraines qui sont Gisèle de Gève, André, Brigitte, Karine et David, Eliane de Profondeville, Léona du Gonois, Monique de Buzet, Robert et Yves, France, Josette Francine, Daniel et Monique et Nicole d'Andois. Et encore un très heureux anniversaire à Jocelyne de Flipville. Voilà, je vous donne rendez-vous lundi prochain et je vous dis bonne semaine.
1: Merci Marie-Jo et excuse pour les petits couacs, je n'avais plus de frein pour arrêter. Bonne journée à tous et à toutes.

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0: Bonjour amis du jour, bonjour, bonjour et bienvenue sur Radio Chevauchoir cet après-midi. Vous êtes en compagnie de Robert pour Si on ressortait les vinyles. Que vous soyez auditeur, auditrice, internaute, eh bien vous êtes tous et toutes les bienvenus sur notre station. Je vais commencer par remercier mes collègues de ce matin. Il y avait Michel de 9h à 10h. Et à 10h jusqu'à midi, vous avez eu la joie d'écouter Marie-Jo et Julos pour le réveil de la semaine. Encore un grand merci à eux et je vais leur souhaiter maintenant un bon appétit. Je vais souhaiter aussi un bon lundi aux parrains et marraines de l'émission. Il y a Nicole d'Andois, Simone de Denet, Monique de Buzet, Joseph Francine, Tante Eliane de Profondeville, Léona Dugonois, Gisèle de Gèves et Marie-Jo, ma collègue. Un grand merci à vous, parrains et marraines, de soutenir notre radio, ses émissions et leurs animateurs. Ah, le temps n'est pas très joli aujourd'hui, un peu déprimant. On va essayer de chasser toute la grisaille en vous proposant tous ces disques un peu oubliés parfois, mais qui vous font plaisir d'être réécoutés. Et pour les réécouter, m'appeler ou m'en demander, eh bien, il y a ce numéro.
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0: Ce numéro est aussi pour me faire un petit coucou, me faire votre dédicace, bien naturellement, et faire aussi souhaiter un bon anniversaire à belle-maman Jocelyne de Philippeville. Eh bien, belle-maman, eh bien, voici un disque rien que pour toi. C'est pas celui-là que je devais passer, mais on corrige tout de suite.

Aujourd'hui, eh bien, j'ai entendu aux actualités, et même ce matin à Radio Chevauchoir, que c'était la journée mondiale de la guerre des étoiles, le film, hein, Star Wars. Eh bien, on va, comme à l'accoutumée, illustrer cette guerre des étoiles avec la musique du film remaniée à l'époque en disco par Meco.

0: Ah bien voilà, on va quand même interrompre puisque ça peut durer 20 minutes ce disque. Hein. Eh bien donc c'était pour illustrer donc cette journée spéciale Star Wars, journée mondiale Star Wars. Voilà, il en fallait une. Elle est arrivée. Vous êtes dans l'émission.
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0: Eh bien, j'ai ressorti un vinyle du grenier. Waouh, c'était un disque d'un groupe local, hein, puisque bon, les vinyles, c'est ça aussi. Hein, beaucoup de petits groupes ont à l'époque enregistré soit un 45 tours, soit un 33 tours, et ça fait toujours plaisir de pouvoir ressusciter pour quelques instants tous ces bons moments. Le groupe, c'est Les Rossignols de Pontacel. Les Rossignols de Pontacel, eh bien, c'était un groupe, un chœur musical composé d'enfants. Et bon, ben, ils chantaient en français principalement, mais aussi des chants wallons. Celui-ci, je ne sais pas, il est en français, mais ça parle de Charleroi. Pays de Charleroi, Les Rossignols de Pontacel. Et si dans votre grenier, par hasard, il traînait quelques vinyles comme ça, des petites perles qu'on n'entend plus et qu'on ne risque pas de réentendre parce qu'ils ne seront jamais réédités. Eh bien, prêtez-les-nous pour quelques instants. On les enregistre et on se fait un plaisir de les partager avec tous nos amis auditeurs.

Les Rossignols de Pontacel, pays de Charleroi. Ronco Granata dans les souvenirs maintenant avec Hello, Buonasera.

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Eh bien, la première dédicace de ce lundi après-midi sera exceptionnellement de la part de Yves et moi-même pour belle-maman Jocelyne, à qui on va souhaiter un bon anniversaire, plein de joie, plein de bonheur, plein de bons moments encore à vivre ensemble. Et au nom de toute l'équipe de Radio Chevauchoir et de moi-même, donc, eh bien, encore un bon anniversaire, on lève un verre à ta santé, Jocelyne, et je crois que la santé, tu l'as, puisque je dis toujours, il faudra qu'on t'achève à coup de marteau. un petit brin d'humour, hein. Je dis aussi que ma belle-mère, c'est comme le café, c'est un bon grain, mais il faut savoir l'apprécier. Eh bien, on va écouter le disque que tu aimes particulièrement, celui de Richard Anthony, Belle Maman.

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Romuald sur la platine avec Je siffle ça.

Et il ne faut pas oublier non plus que dimanche prochain, le 10, eh bien, ce sera la fête des mamans. Eh bien, cette semaine, à mon avis, on va consacrer pas mal de titres à maman. Et le premier, c'est ressorti donc de la boîte à vinyle. Roméo, rappelez-vous, Roméo, maman.

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1: Et il n'y a pas qu'en mai hein, qu'on peut faire ce qui nous plaît. On va écouter maintenant Françoise Hardy, Tant de belles choses. Et ce disque, eh bien, c'est offert de la part de notre amie Monique de Buzet. Monique de Buzet qui souhaite elle aussi un bon, heureux et joyeux anniversaire à Jocelyne de Philippeville. Et qui offre le disque à Jacqueline Nessie, Rose et Bernard, Viviane de Givet, Yves et Robert, merci Monique, à Véronique de Couvin, Tante Eliane de Profondeville, Eddie et Angélique, Simone de Denet, Gabi, le cavalier Marcel et les cavalières Patricia et Claudette. C'est aussi pour Lisiane Jean-François, son fils Cathy et sa belle-fille. Son fils Claudie et sa belle-fille Cathy, voilà pourquoi je ne sais pas, j'inverse, et elle remercie tous ceux et toutes celles qui la soutiennent avec leur dédicace. Un grand merci à toi Monique, on te souhaite un bon après-midi et beaucoup de courage. Eh bien, on écoute donc Françoise Hardy, Tant de belles choses, et le disque, eh bien, il est arrivé.

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1: Dans les années vinyles, eh bien, on va retrouver aussi un certain François Valéry avec toutes les chansons d'amour sont tristes.

un petit instrumental du groupe La Banda de la Real Feria. Valencia, vous avez reconnu naturellement. Tout de suite, eh bien, c'est Cliff Richard qui arrive sur la platine dans les années vinyles avec All My Love.

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On va écouter le groupe Clout dans les années 80, hein, oui, c'était Substitute.

Monique et Daniel de Florence souhaitent eux aussi un bon, heureux, joyeux anniversaire à Jocelyne de Philippeville. Ils offrent le disque aux cavaliers Marcel et aux cavalières Patricia et Claudette, Simone de Denay, Tante Eliane de Profondeville, Micheline de Bambois, la famille de Mayen, la cavalière Patricia, donc je l'ai dit, Véronique de Couvain, Marie-Jo et Willy, et Léona, Rose et Bernard, Lisiane Jean-François, Yves et Robert, merci Daniel, merci Monique. Et Daniel et Monique remercient tous ceux et toutes celles qui leur font des dédicaces. Eh bien, avec Daniel et Monique, on va écouter Clo-Clo, sale bonhomme.

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1: N'hésitez pas à abuser de ce numéro de téléphone pour me joindre, faire un petit coucou, faire votre dédicace ou me demander un titre que vous aimeriez partager dans les années vinyle. Eh bien, un duo maintenant, un duo d'artistes belges. Il y a Franck Galland et Dana Wiener. Eh bien, c'est un duo du nord de la Belgique, hein, qui s'exprime bien dans toutes les langues, en français, en néerlandais, en anglais. Et je sais que ce chanteur, Franck Galland, va faire plaisir à un de mes collègues que vous retrouverez demain, c'est Julien. Eh bien, on va lui offrir ce disque, hein, Julien, pour toi, Never, Never, Never. C'est parti.

Eh bien, les années vinyles, c'est toujours plein de beaux souvenirs. En voici encore un que j'ai ressorti des années 1973. Daniel Guichard avec T'en souviens-tu, Marie-Hélène?

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1: Il est 14h.
2: Il est 14h et vous êtes toujours en compagnie de Robert jusqu'à 17h pour si on ressortait les vinyles. Eh bien, dans les vinyles, on va ressortir aujourd'hui encore un disque de Daniel Balavoine en duo avec la chanteuse Frida du groupe ABBA. Eh bien oui, ça arrive que certaines chanteuses de loin arrivent à chanter en français et en duo avec des chanteurs de par chez nous. Donc on l'écoute, ce superbe duo Belle.

Notre amie Josette de Biou vient de téléphoner et souhaite elle aussi un bon anniversaire à Jocelyne de Philippeville. Et elle m'a fait un petit message, combien elle était contente d'entendre toutes ces belles chansons sur Radio Chevauchoir. Elle souhaite un bel et bon après-midi à tous les auditeurs et à toutes les auditrices de Radio Chevauchoir. Elle offre le disque aussi à Lisiane, Jean-François, à tous ceux et toutes celles qui aiment l'accordéon, à tous ceux et toutes celles qui sont un peu seuls, qui sont hospitalisés, qui ne reçoivent jamais de dédicace. C'est pour mon compagnon Yves et moi-même, ici en studio. Eh bien, un grand merci à toi, Josette. Merci de ton gentil message. Et on va écouter avec toi Les Triolets par son créateur. Son créateur, ce n'est autre que l'accordéoniste Émile Vacher.

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2: S'il y a un vinyle que vous aimeriez réentendre, eh bien, il y a une solution, c'est ce numéro.
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2: Ce numéro peut aussi servir pour faire votre petite dédicace, faire un petit message à l'être aimé ou simplement me faire un petit coucou. Moi aussi, j'aime beaucoup ça. Allez, en voiture, Simone qui va chanter les chansons d'autrefois.

Et oui, c'est vrai que les paroles n'étaient pas très fut-fut, mais ça donnait envie de chanter. Le disque suivant, eh bien, c'est notre amie Simone de Dedonné. Ça tombe bien, juste après le groupe En voiture Simone. Voilà Simone qui arrive et qui offre le disque à Monique et Daniel, Tante Eliane de Profondeville, Véronique de Couvin, Julos et Marie-Thérèse, Gisèle de Gève, Maryse de Roubaix, Nicole de Staves, Josette Francine de Biou, Robert et Yves, merci Simone, Marie-Jo et Willy, Viviane de Givet, Eva de Lèves. Simone souhaite également un bon anniversaire à Jocelyne de Philippeville. Joie, santé, bonheur. Simone remercie également tous ceux et toutes celles qui pensent à elle dans leurs dédicaces. Art Sullivan avec Mourir ou vivre.

Et oui, il chantait déjà du temps du vinyle. Eh bien, c'est un artiste que vous aimez tous et toutes sur Radio Chevauchoir. Je parle de Baldo. Baldo qui va offrir le disque suivant à ma belle-mère, bien naturellement, pour lui souhaiter un bon anniversaire. Vive les belles-mères, c'est Baldo.

Ah, c'est pas gentil pour les belles-mères, hein. Mais enfin, bon, chaque génération a une chanson pour sa belle-mère, donc voilà, Baldo n'a pas fait l'exception. Le disque suivant, eh bien, c'est Engelbert Humperdinck avec The Last Waltz.

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4: Ensemble, toute la journée, et vous pouvez donc m'appeler en formant ce numéro.
1: 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Téléphonez-nous.
4: Dans les si on ressortait les vinyles et le groupe s'appelle Attention les enfants écoutent. Voilà tout un programme. Ils ont fait à l'époque un 33 tours avec le titre principal Écoutez la chanson bien douce.

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Josette Francine, elle souhaite aussi un bon, heureux et joyeux anniversaire à Jocelyne de Philippeville et offre le disque à Lucien, Marguerite, Christiane et les enfants, les petites filles Camille et Maëlie, Julos et Marie-Thérèse, Viviane de Givet, Nicole d'Andois, Tante Eliane de Profondeville, la famille de Mayen, Julien et Marie-Thérèse, Marie-Jo et Willy, Eddie et Angélique, Simone de Denet, Daniel et Monique, Robert et Yves. Un grand merci à vous, Josette Francine. Josette Francine qui remercie aussi tous ceux et toutes celles qui lui font des dédicaces et avec qui elle voudrait partager ce titre de Lucienne Delisle. C'est mon gigolo.

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0: C'est l'heure de notre séquence comique en vinyle. On va retrouver François Renard, alias Popol, dans mon école.
1: 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Il explique qu'un petit bout de chair naturel relie entre eux les deux frères siamois. 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Dans ma ruelle, j'ai vu deux chiens qui avaient ce phénomène-là. Moi, je me disais comme réponse. C'était beau. Eh bien, le maître, il m'a collé zéro.

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1: On retourne dans nos vinyles avec le groupe I Dragoni, Stella d'Argento.

Il était une fois, eh bien, le groupe nous demande que fais-tu ce soir après dîner? Eh bien, moi, ben, c'est tout simple, hein. Je me mettrai dans le fauteuil, je regarderai Plus belle la vie, demain nous appartient, et puis, eh bien, on verra. Eh bien, voilà, on écoute. Il était une fois, donc, que fais-tu ce soir après dîner?

C'est vrai que l'univers du vinyle permettait une grande variété de chansons, de styles, plein de bonnes choses qui nous faisaient chanter, danser. Maintenant, c'est un petit peu tristounet, toutes les chanteuses ou tous les chanteurs ont le même style de voix. On dirait que tout est uniformisé, qu'il faut rentrer dans la norme pour faire un disque et en général, les paroles ne sont plus très très marrantes. On a envie plutôt de prendre une corde et de se pendre pour certains. Eh bien, on va écouter maintenant Irene Scheer. Irene Scheer, elle a représenté, je pense que c'est le Luxembourg à l'Eurovision. Et ça me fait penser que l'Eurovision, c'est la semaine prochaine et que, bon, nous autres, on a une belle chanson, mais qui ne passera pas, à mon avis, les demi-finales. Hein, on va pas se leurrer. En tout cas, si elle passe, ce sera une bonne surprise. On va écouter donc Irene Scheer avec Bye Bye, I Love You.

Dans les chanteuses avec accent, il y avait aussi Petula Clark. Qu'est-ce que j'aimais son petit accent british, hein, vous le connaissez tous et toutes. Et elle a fait de nombreux succès aussi, Petula Clark, dont celui-ci, Chariot.

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d'entendre Marlène Jobert, vous vous souvenez, cette actrice de cinéma, et chanteuse aussi, et conteuse d'histoire, dont les disques n'ont jamais, hélas, été revisités ni publiés en digital, donc du pur vinyle. Le disque suivant, c'est notre amie Monique de Buzet, qui souhaite encore un bon anniversaire à Jocelyne de Philippeville, qui remercie tous ceux, pardon, tous ceux et toutes celles qui lui ont fait des dédicaces tout au long de la journée et tout au long de la semaine, et qui offre le disque suivant à tous et à toutes. Et courage Monique, on écoute avec toi Demis Roussos, Mourir auprès de mon amour.

Belle chanson aussi de Demis Roussos, Mourir auprès de mon amour. Ray Saint-Martin dans les vinyles avec, eh bien, c'est Lisette.

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1: Il vous reste 40 minutes pour faire quelques dédicaces, si vous le voulez, en formant ce numéro.
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1: Un petit message, un petit coucou, tout est le bienvenu, ou même me demander un disque qu'il vous ferait plaisir de partager avec nos amis auditeurs. Et bien maintenant, c'est Herbert Léonard sur la platine avec « Je serai fou de l'oublier ».

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2: Mon collègue Julos souhaite lui aussi un bel et bon anniversaire à Jocelyne de Philippeville. Il remercie tous ceux et toutes celles qui l'appellent durant ses émissions, tous ceux et toutes celles qui lui font des dédicaces à lui et à son épouse Marie-Thérèse. Et il pense à tout le monde et offre le disque à tout le monde et à ses collègues ainsi qu'à la direction. Bref, avec Julos, on va écouter Hervé Villard, « Ne te marie pas, Sophie ».
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Et Hervé Villard, il pourrait ajouter à sa chanson, eh bien, ne te marie pas parce que quand c'est jeune, on la mangerait. Quand c'est vieux, on regrette de ne pas l'avoir fait. Bon, voilà. Arrêtons nos bêtises. On va écouter maintenant un disque pour Yvette de Beaussière qui souhaite un bon anniversaire à Jocelyne de Philippeville et qui offre le disque à Eva Delève, à Edith Delève, à Nicole de Stave, Julos et Marie-Thérèse, Viviane de Givet, Luce de Mété, Marie-Jo, Yves et Robert, merci Yvette, Tante Eliane, Lisiane et Jean-François, Alfred et Lucienne, Claude et Yvonne, c'est aussi pour Daniel et Monique, Micheline de Bambois et ses sœurs. Et Yvette remercie tous ceux et toutes celles qui lui font des dédicaces. On t'embrasse bien fort, Yvette. Et avec toi, un petit Lily Vincent.

reçu un coup de téléphone de mon collègue Frédéric, à qui je vais souhaiter un bel après-midi et lui offrir le disque suivant. Eh bien, c'est En rigolant et le petit Frédéric, dis-moi.

Les parrains et marraines de ce jour, parrains et marraines qui sont Nicole d'Andois, Simone de Denay, Monique de Buzet, Joseph Francine, Tante Liliane de Profondeville, Léona du Gonois, Gisèle de Gèves et Marie-Jo. Un grand merci à vous, parrains et marraines.

Le disque suivant, eh bien, c'est de la part de Aurélie qui a fait un petit message à Ginette en lui disant qu'elle pense beaucoup à elle. C'est aussi pour Jules qui aime le disque suivant qui a été demandé donc par Aurélie. C'est pour tous ceux et toutes celles qui aiment les chansons un peu plus anciennes, pour ceux et celles qui sont dans des homes et qui ne reçoivent jamais de dédicace, eh bien, on va écouter Les Roses Blanches.

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1: De Philippeville remercie tous ceux et toutes celles qui, tout au long de la journée, lui ont souhaité un bon, heureux et joyeux anniversaire. Et elle m'a demandé donc de vous faire passer ce petit message. Elle vous remercie donc énormément et vous offre son disque préféré. C'est le groupe Manhattan avec Let's Just Kiss and Say Goodbye.
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Eh bien, c'est ici que je vais rendre l'antenne. Demain matin, vous retrouverez Jean-François, sa boîte à secrets, et Julien. Après-midi, je pense que ce sera Lysiane. Donc, voilà, une belle journée encore sur Radio Chevauchois. Je vous retrouve, quant à moi, vendredi. Je vous embrasse bien fort. À vendredi. Bye bye.

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0: il était beau, il sentait bon le pain tout chaud. Elle appelait Rigoletto.
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1: Il est 21h.
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entière, mais n'avait rien à voir. Elle était différente, pour bien des raisons, et les combattants aussi étaient différents. En 39-45, l'âge moyen des soldats était de 26 ans, au Viet

0: 1969. Les plus durs combats des deux dernières semaines se poursuivent en ce moment à 40 km de Saigon.
1: I wasn't really sure what was going on.
0: 19. Au Vietnam, les combattants, en principe, s'étaient relevés tous les ans, mais devaient subir, presque chaque jour, l'épreuve du feu. 19.